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Le psaume 63 dit que l'amour de Dieu est plus précieux que la vie. Et c'est tellement vrai. Quand je pense à la bonté de Jésus et à tout ce qu'il a fait pour moi, je ne peux m'empêcher de louer Dieu.

Cette chanson, Worthy of It All, résume tout cela à merveille. Je pense à toutes les grandes choses que Dieu a faites, qu'il continue de faire, et pas seulement à cause de ce qu'il a fait, mais simplement à cause de qui il est. Il est digne de toute notre louange, de toute notre force.

La Bible nous enseigne à l'aimer de tout notre cœur, de toute notre âme et de tout notre esprit. Pourquoi ? Parce qu'il ne mérite rien de moins. Il le mérite amplement.

0: Dieu est très bon, très patient. Il sait attendre. Est-ce que tu t'en moques? Cette bonté de Dieu te pousse à changer ta vie. Tu ne le sais donc pas?
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0: connais la nouvelle ? Dieu te dit, je t'aime d'un amour éternel. Trouver le grand amour. Voilà une quête partagée par tellement d'hommes et de femmes depuis la nuit des temps et aujourd'hui encore. On a tous besoin d'être aimés. Et on a tous besoin d'aimer. On a peut-être beaucoup d'amis, on nous a peut-être souvent manifesté de l'amour, mais de là à dire qu'on a rencontré le grand amour. Utopique ? Dans nos rêves seulement ? Genre happy end made in Hollywood ? Dieu a dit « Je t'aime d'un amour éternel ». Imagine, l'amour avec un grand A, le seul qui puisse parfaitement combler ton cœur. Un amour capable de constamment te surprendre, sans jamais te décevoir. Désintéressé, inconditionnel, éternel. L'amour parfait, quoi. Dieu est amour, et il t'a tellement aimé qu'il a donné Jésus, son Fils unique, afin que si tu crois en lui, tu ne meurs pas à cause de ton péché, mais que tu obtiennes la vie éternelle. Un jour, Jésus a dit ceci, « Il n'y a pas de plus grand amour que de donner sa vie pour ses amis. » Mais écoute, Dieu a fait plus grand que le plus grand amour. Et il nous prouve son immense amour envers nous, en ce qu'alors que nous étions encore des pécheurs, c'est-à-dire pas des amis, mais des ennemis de Dieu, par nos actes, par nos pensées, Christ est mort pour nous. Tu te rends compte ? Plus grand que le plus grand amour. L'amour à son paroxysme, poussé à l'extrême, excessif. Eh oui, le grand amour existe. Arrête d'essayer de l'imaginer. Cesse de le rêver. Vis-le dès aujourd'hui. Dieu te dit, je t'aime d'un amour éternel. Et dans son amour, Dieu t'accueille. Il te recueille. Si ça, c'est pas une bonne nouvelle.
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0: Je vous le dis, quand un seul pécheur change sa vie, Dieu est dans la joie. Sa joie est plus grande que pour 99 personnes justes qui n'ont pas besoin de changer leur vie.
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1: Si t'es fatigué et que t'en peux plus, si en ce moment ta vie ressemble à un désert, alors écoute bien cette promesse de Dieu. C'est pour toi.
2: Je rafraîchirai ceux qui sont épuisés. Je donnerai tout ce qu'il faut à ceux qui n'ont plus de force.
1: Un encouragement à retrouver dans la Bible, Jérémie chapitre 31, verset 25.
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0: Dieu est très bon, très patient. Il sait attendre. Est-ce que tu t'en moques? Cette bonté de Dieu te pousse à changer ta vie. Tu ne le sais donc pas?
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0: Hé, tu connais la nouvelle ? Il n'y a rien d'impossible à Dieu. Peut-être t'a-t-on dit trop tard. Peut-être t'a-t-on dit jamais. Le diagnostic du médecin ne t'a laissé aucun espoir. La conjoncture économique actuelle ne te permet pas d'envisager un avenir serein. Ta situation familiale ne semble pas vouloir s'améliorer. Tu es désemparé. Sans force, sans espérance, sans ressources et sans aucun moyen de t'en sortir. Tu te trouves face à un obstacle tellement grand qu'il t'est tout simplement impossible de le surmonter. Mais voici, il n'y a rien d'impossible à notre Dieu. Et ce qui semble hors de ta portée, au-dessus de tes forces, irréalisable, insurmontable, Dieu veut te montrer que ce n'est en aucun cas un problème pour lui. Vraiment, il n'y a rien d'impossible à notre Dieu. Rien. R-I-E-N. Jamais on n'aurait imaginé voir les yeux d'un aveugle s'ouvrir. Jamais on n'aurait imaginé voir un homme marcher sur l'eau. Jamais on n'aurait imaginé voir un mort ressusciter. Mais la foi ne prononce pas le jamais du désespoir ou de la fatalité. La foi permet de voir ce qui n'a jamais encore été vu. La foi ouvre les yeux sur des réalités miraculeuses qu'on n'aurait jamais imaginées. Si tu crois, tu verras la gloire de Dieu. Ne te décourage pas, ne baisse pas les bras, lève plutôt les yeux vers le ciel. Tout est possible à celui qui croit. Car rien, non rien n'est impossible à Dieu. Si ça, c'est pas une bonne nouvelle.
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continue. Il est temps que le Seigneur arrête ce moment parce que c'est trop. Parce qu'il sait que vous ne pouvez pas supporter au-delà des limites supportables. Vous êtes homme. Vous n'êtes qu'une brebis. Vous êtes fragile. Votre vie est comparée à une fleur qui se lève un matin et puis le soir flétrie. C'est ça l'homme. Vous êtes fragile.

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2: Si t'es fatigué et que t'en peux plus, si en ce moment ta vie ressemble à un désert, alors écoute bien cette promesse de Dieu. C'est pour toi.
3: Je rafraîchirai ceux qui sont épuisés. Je donnerai tout ce qu'il faut à ceux qui n'ont plus de force.
2: Un encouragement à retrouver dans la Bible, Jérémie chapitre 31, verset 25. 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

0: contrôle sur ta vie, sur ton lendemain. Est-ce qu'on peut se dire la vérité entre nous? La meilleure période de votre vie, c'est maintenant. Il y a des choses qu'on pense faire demain pour Jésus. Faisons-le. Tu veux développer ta vie de prière. Tu penses que tu as le temps. Tu n'as pas le temps.
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2: Si t'es fatigué et que t'en peux plus, si en ce moment ta vie ressemble à un désert, alors écoute bien cette promesse de Dieu. C'est pour toi.
3: Je rafraîchirai ceux qui sont épuisés. Je donnerai tout ce qu'il faut à ceux qui n'ont plus de force.
2: Un encouragement à retrouver dans la Bible, Jérémie chapitre 31, verset 25.
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0: Dieu est très bon, très patient. Il sait attendre. Est-ce que tu t'en moques? Cette bonté de Dieu te pousse à changer ta vie. Tu ne le sais donc pas?
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4: Bonjour, c'est Tiffany sur Essentiel. Alors quand j'étais plus jeune, j'avais pas mal de rêves, et notamment celui de m'occuper d'enfants, m'occuper de personnes qui auraient des difficultés. Le problème, c'est que lorsque moi-même je me suis retrouvée dans des difficultés, je n'arrivais pas à m'aider. Comment ça s'est passé? Eh bien, j'avais pas mal d'amis et je réussissais plutôt bien dans les études. En fait, mon mot d'ordre, c'était tout faire pour qu'on m'aime. J'en étais même arrivée à renier mon éducation puisque mes parents m'avaient élevée dans la foi chrétienne. Alors, je pensais que Dieu existait, pour moi c'était une évidence, mais je me disais que Dieu c'était pour les malades, pour les souffrants, pour ceux qui étaient vieux. En tout cas, j'en avais pas besoin. J'ai essayé de toutes mes forces d'avoir des amis, d'être aimée. Et plus j'essayais, moins j'y arrivais. En fait, j'étais même épuisée. Toute la journée, je m'efforçais de sourire, de rire. Mais quand j'étais seule le soir, j'étais fatiguée, j'étais triste et mon cœur était vide. J'en suis arrivée à un point où je me suis dit que finalement, ma vie ne servait pas à grand-chose. Alors j'ai essayé de me suicider, 3 fois. Et le fait de même pas réussir à m'ôter la vie me rendait vraiment nulle. Je voulais mourir, mais finalement, j'avais peur de ce qui se passerait après. Un jour, alors que j'en avais vraiment assez, j'ai décidé de m'ôter la vie. Et à ce moment précis, je me suis rappelée de ce que j'avais entendu quand j'étais petite. Du fait que Dieu m'aimait, qu'il avait envoyé son fils Jésus pour moi. Et que même si mon père, ma mère m'abandonnaient, même si je me retrouvais seule sur terre, eh bien il y avait quelqu'un qui pensait à moi et qui avait payé le prix pour moi. J'ai fait cette prière et j'ai dit « Jésus, si tu existes vraiment et s'il n'est pas trop tard, fais quelque chose dans ma vie ». À la fin de cette prière, alors que j'étais vraiment désespérée, pour vous dire, j'avais peur de m'endormir la nuit, je me suis couchée et j'ai dormi. Et quand le lendemain matin, je me suis réveillée, eh bien, c'était une autre Tiffany. Fini les angoisses et fini ce désir d'être aimée, puisque Jésus avait comblé ce vide. Maintenant, j'ai la joie de vivre. Je sais que même si je n'ai pas forcément des amis autour de moi, Jésus, lui, est avec moi tous les jours. Il me console, il m'accompagne dans les bons comme dans les moins bons moments de la vie. Vraiment, c'est quelque chose de formidable. Alors, si vous avez des doutes, si vous avez des craintes, si vous avez soif d'amour, tournez-vous vers Jésus et il vous

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2: Salut, c'est Jet Trouble et je suis super content de partager avec vous l'histoire qui se cache derrière ma chanson I Need You. J'ai écrit cette chanson dans une période difficile. Mon père se débattait avec une maladie du système nerveux. Finalement, il en est mort et il est parti rejoindre Jésus au ciel. Et moi, je ne comprenais pas pourquoi Dieu ne l'avait pas guéri. J'étais en colère et frustré.

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0: Si t'es fatigué et que t'en peux plus, si en ce moment ta vie ressemble à un désert, alors écoute bien cette promesse de Dieu. C'est pour toi.
2: Je rafraîchirai ceux qui sont épuisés. Je donnerai tout ce qu'il faut à ceux qui n'ont plus de force.
0: Un encouragement à retrouver dans la Bible, Jérémie chapitre 31, verset 25.
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5: Salut, c'est Myriam sur Essentiel Radio. Et je voudrais te raconter ce que Dieu a fait dans ma vie. J'ai entendu parler de Dieu depuis mon enfance, car ma mère était chrétienne et m'emmenait à l'église avec elle. Je croyais en Dieu, mais après l'adolescence, j'ai commencé à vivre ma vie sans tenir compte de lui. Je me suis mise à fréquenter le monde de la nuit, les boîtes, l'alcool, les relations sans lendemain. Puis à l'âge de 22 ans, ma mère est décédée. Et à partir de là, tout est allé de pire en pire dans ma vie. Je me suis mise en couple, mais je n'étais pas vraiment heureuse. J'ai commencé à éprouver des angoisses et je suis tombée dans la dépression. J'ai même dû arrêter de travailler. Je prenais beaucoup de médicaments pour dormir et essayer d'aller mieux, mais sans résultat. Puis un jour, j'ai retrouvé une personne de l'église où j'allais. Ça faisait un moment que je pensais à Dieu et je me disais qu'il était certainement la seule solution à mes problèmes. Je suis retournée à l'église et j'ai été touchée par l'amour de Dieu. Si bien qu'un jour de mars 2007, j'ai choisi de donner ma vie à Jésus et de le suivre. Le lendemain de ma conversion, j'étais guérie de ma dépression. J'ai pu arrêter tous les médicaments et reprendre le travail. Dieu m'a délivrée de la peur et de l'angoisse dans laquelle je vivais. Et il m'a remplie de joie, de paix et de son amour. Aujourd'hui, je peux dire que je suis vraiment

0: Bonjour à tous. Marine Le Pen est candidate à l'élection présidentielle. La chef de file des députés RN l'a officiellement annoncé hier soir sur TF1, quelques heures à peine après sa condamnation. Elle est écopée de 3 ans de prison, dont un an ferme sous bracelet électronique par la Cour d'appel de Paris pour détournement de fonds publics dans l'affaire dite des assistants parlementaires européens. Sa peine d'inéligibilité est également passée de 5 ans à 15 mois, lui permettant dès à présent de concourir à toute élection. Marine Le Pen a déjà fait savoir qu'elle allait se pourvoir en cassation, ce qui permettra, selon elle, de faire campagne pour 2027. Dans le reste de l'actualité, la chaleur gagne du terrain. 67 départements sont en alerte orange canicule, soit la quasi-totalité du pays. Déjà hier, le thermomètre a grimpé à plus de 41 degrés Angoulême, plus de 40 degrés à Bordeaux et à Carcassonne. Et conséquence de ces coups de chaud à répétition, les nappes phréatiques s'assèchent. La quasi-totalité des réserves d'eau souterraines sont en baisse. 54% des nappes se situent sous la normale, selon le Bureau de recherche géologique et minière. La chaleur qui ne facilite également pas le travail des pompiers sur le front des incendies. L'important feu dans les Pyrénées-Orientales n'était toujours pas fixé hier soir, même si la situation s'améliore. Feu qui a parcouru 4900 hectares depuis samedi. Les flammes continuent également de progresser dans le sud de la Drôme. En fin d'après-midi, cet incendie avait parcouru 2000 hectares. Nouveau regain de tension dans le détroit d'Ormuz. Les États-Unis ont lancé hier une série de frappes contre l'Iran. Selon les Américains, il s'agit d'une riposte aux attaques iraniennes contre 3 navires commerciaux qui transitent par cet axe stratégique. Le parquet de Paris ouvre une enquête après les propos racistes de la sénatrice paraguayenne Céleste Amarilla envers Kylian Mbappé. La Fédération française de football a en effet déposé plainte. Et puis du côté des terrains, la fin hier des 8e de finale de la Coupe du Monde menait une grande partie de la rencontre. L'Argentine se qualifiait pour l'écart en renversant l'Égypte 3-2. La Suisse est venue à bout de la Colombie de son côté après les tirs au but. Excellent début de journée.
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4: Salut, moi c'est Christiane sur Essentiel Radio. Et j'aimerais te raconter comment ma vie a été transformée. Petite, j'ai reçu une éducation catholique. J'entendais parler de Dieu, mais c'était pour moi un Dieu lointain. Et je ne pensais pas qu'il puisse intervenir dans ma vie. Je n'imaginais même pas qu'il entendait mes prières. À l'âge de 14 ans,

ça ne changerait pas. À 18 ans, j'ai découvert le message de l'évangile. J'ai rencontré un chrétien qui m'a invité à venir à l'église. Au début, je n'ai pas tout compris, mais j'étais intriguée de voir toutes ces personnes qui dégageaient une telle joie de vivre et qui témoignaient de l'intervention de Dieu dans tous les domaines de leur vie. J'ai osé prier Dieu pour qu'il fasse quelque chose dans mon cœur. Et à ma grande surprise, je n'ai plus ressenti le besoin de fumer du haschich. 3 mois plus tard, alors que j'étais accro à la cigarette, Dieu m'a exaucé. Je n'ai plus eu aucune envie de fumer. Et puis, Dieu a aussi transformé mon cœur. Après avoir prié, j'ai ressenti les jours suivants une joie et une paix profonde, quelque chose que je n'avais jamais vécu auparavant. Son amour a rempli le vide qu'il y avait en moi, et grâce à lui, j'ai pu pardonner à ceux qui m'avaient blessé. Dieu a tellement transformé ma vie que pour moi, c'est devenu une évidence de m'engager avec lui. J'ai alors décidé de lui confier toute ma vie, et je peux te dire qu'aujourd'hui, je ne le regrette vraiment pas.

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1: Salut à tous les auditeurs d'Essentiel Radio, c'est Chris d'Elevation Worship. Notre nouvelle chanson, Alléluia, repose sur une vérité toute simple. Je ne me suis pas réveillé ce matin par hasard. Dieu m'a offert une journée supplémentaire et c'est à moi de choisir comment l'utiliser. Cette chanson proclame : je suis venu pour louer Dieu. C'est pour cela que je me suis réveillé aujourd'hui. Who's been faithful far more than I could explain. So no matter what I'm walking through, peu importe ce que je traverse, Dieu mérite d'être loué. Peu importe comment je me sens, il reste fidèle et mérite ma louange.

0: quelqu'un est très bon, très patient. Il sait attendre. Est-ce que tu t'en moques? Cette bonté de Dieu te pousse à changer ta vie. Tu ne le sais donc pas?
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1: Si t'es fatigué et que t'en peux plus, si en ce moment ta vie ressemble à un désert, alors écoute bien cette promesse de Dieu. C'est pour toi.
2: Je rafraîchirai ceux qui sont épuisés. Je donnerai tout ce qu'il faut à ceux qui n'ont plus de force.
1: Un encouragement à retrouver dans la Bible, Jérémie chapitre 31, verset 25.

0: très fort ce moment. Ce sera juste après le Flash Info. À tout de suite.
1: Bonjour à tous. Marine Le Pen est candidate à l'élection présidentielle. La chef de file des députés RN l'a officiellement annoncé hier soir sur TF1, quelques heures à peine après sa condamnation. Elle est écopée de 3 ans de prison, dont un an ferme sous bracelet électronique par la Cour d'appel de Paris pour détournement de fonds publics dans l'affaire dite des assistants parlementaires européens. Sa peine d'inéligibilité est également passée de 5 ans à 15 mois, lui permettant dès à présent de concourir à toute élection. Marine Le Pen a déjà fait savoir qu'elle allait se pourvoir en cassation, ce qui permettra, selon elle, de faire campagne pour 2027. Dans le reste de l'actualité, la chaleur gagne du terrain. 67 départements sont en alerte orange canicule, soit la quasi-totalité du pays. Déjà hier, le thermomètre a grimpé à plus de 41 degrés en Angoulême, plus de 40 degrés à Bordeaux et à Carcassonne. Et conséquence de ces coups de chaud à répétition, les nappes phréatiques s'assèchent. La quasi-totalité des réserves d'eau souterraines sont en baisse. 54% des nappes se situent sous la normale, selon le Bureau de recherche géologique et minière. La chaleur qui ne facilite également pas le travail des pompiers sur le front des incendies. L'important feu dans les Pyrénées-Orientales n'était toujours pas fixé hier soir, même si la situation s'améliore. Feu qui a parcouru 4900 hectares depuis samedi. Les flammes continuent également de progresser dans le sud de la Drôme. En fin d'après-midi, cet incendie avait parcouru 2000 hectares. Nouveau regain de tension dans le détroit d'Ormuz. Les États-Unis ont lancé hier une série de frappes contre l'Iran. Selon les Américains, il s'agit d'une riposte aux attaques iraniennes contre 3 navires commerciaux qui transitent par cet axe stratégique. Le parquet de Paris ouvre une enquête après les propos racistes de la sénatrice paraguayenne Céleste Amarilla envers Kylian Mbappé. La Fédération française de football a en effet déposé plainte. Et puis du côté des terrains, la fin hier des 8e de finale de la Coupe du Monde menait une grande partie de la rencontre. L'Argentine se qualifiait pour l'écart en renversant l'Égypte 3-2. La Suisse est venue à bout de la Colombie de son côté après les tirs au but. Excellent début de journée à tous.
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0: 7h02, c'est parti pour le meilleur de la musique chrétienne, avec pour cette première touche musicale, bien plus qu'un son, une invitation à la prière. Forest Frank, Dead Butts, Somebody Prayed. Belle journée à tous.

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1: Forest Frank, accompagné de Ted's Bug, qu'on retrouvera un peu plus tard dans cette matinale. À 7h07, Ryan Ellis nous invite à choisir l'essentiel, à choisir la foi pour la véritable paix. Voici No Halo.

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1: Ryan Ellis sur Essentiel Radio. Le 7-9, vous le savez, c'est aussi le meilleur de la musique francophone chrétienne et c'est exactement ce qui arrive à 7h10. Voici

Et je rappelle que durant toute cette journée, durant toute cette période estivale, toute la famille d'Essentiel Radio est là pour vous. On continue ces moments avec un message qu'on s'est rappelé fortement ces derniers jours, ces dernières semaines dans le 7-9, à savoir que si le chemin vers le ciel est parfois étroit et exige des sacrifices, les promesses de Dieu, elles, sont incommensurables, elles sont incomparables. Un rappel unique mis en musique par Monsieur Kay Thompson, Narrow.

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2: Si t'es fatigué et que t'en peux plus, si en ce moment ta vie ressemble à un désert, alors écoute bien cette promesse de Dieu. C'est pour toi.
3: Je rafraîchirai ceux qui sont épuisés. Je donnerai tout ce qu'il faut à ceux qui n'ont plus de force.
2: Un encouragement à retrouver dans la Bible, Jérémie chapitre 31, verset 25.
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4: Absolument, encore aujourd'hui, Dieu est celui qui augmente nos forces pendant la marche et il est celui qui les renouvelle. Bien plus que de la radio, c'est une promesse à vivre aujourd'hui, en ce mercredi 8 juillet. Noah Mugongo, il est 7h17. Voici le très bon titre, toujours.

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1: Impacter la jeunesse, c'est ça la mission. Et ben ça tombe bien puisque c'est exactement ce dont nous parle Jeremy Camp dans un style rock et qui le caractérise depuis maintenant de nombreuses années. Voici son dernier titre sur Essentiel Radio, 7h20, Revival.

que oui, Dieu est encore celui qui peut nous réveiller aujourd'hui. Il est encore celui qui peut sauver. Il est encore celui qui peut consoler. Il est encore celui qui peut guérir. Bien plus que de la radio, voici un témoignage signé Aurore. Guéris-moi.

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1: Parce que oui, Dieu est encore celui qui guérit en 2026 les corps et les cœurs. The Ritage, il est presque 7h30. Excellent début de journée à tous sur Essentiel Radio. Voici Something Beautiful.

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1: Tous les mardis matins dans le 7-9 d'Essentiel, elle nous fait l'immense plaisir, l'immense privilège d'être avec nous. C'est Annette qui est encore là ce matin. Salut Annette, comment est-ce que tu vas?
2: C'est too much, Benzi. Mais merci pour cet accueil de dingue. Comment ça va, toi?
1: Eh bien, écoute, super, très heureux encore une fois de t'accueillir dans cette matinale. Allez, partage-nous vite ton coup de cœur du moment.
2: Eh bien, je ne vais pas faire durer le suspense et je vais essayer d'expliquer pourquoi Broken People de 10th Avenue North est devenu mon son pour toi.

Bon, je préviens, mon choix du jour n'a pas tout à fait les couleurs musicales de l'été, mais impossible pour moi de passer à côté de Broken People. Dès les premières secondes, McDonough nous entraîne dans une réflexion aussi simple que profonde sur le regard de Dieu sur nos vies. Avec cette question pas évidente, comment Dieu peut-il continuer d'aimer une humanité aussi brisée ? Où que l'on regarde, en effet, on ne peut que constater les dégâts. La chanson de Ten Avenue North ne cherche d'ailleurs pas à enjoliver la réalité. Chez chacun de nous, les fêlures sont nombreuses, personne n'est irréprochable, et même ceux que l'on admire finissent, un jour ou l'autre, par tomber de leur piédestal. Les églises n'échappent pas non plus à la critique, avec leur, je cite, « clocher tordu », manière presque poétique d'évoquer les nombreux scandales qui les entachent.

0: semblait sombre, mais c'est justement ce qui rend la suite de la chanson si belle. Parce que si Dieu continue d'aimer des êtres humains souvent peu aimables, c'est peut-être que sa grâce est plus grande que toutes nos failles. La Bible est remplie d'hommes et de femmes imparfaits, des personnes qui sont tombées, qui ont péché, douté, échoué et qui pourtant ont expérimenté la grâce de Dieu. Cet amour immérité, il y a un verset de la Bible qui le résume magnifiquement. Là où le péché a abondé, la grâce a surabondé. Malgré toutes nos chutes et nos fautes, malgré notre méchanceté et notre incrédulité, Jésus est venu offrir à l'humanité une seconde chance. Malgré le rejet et la haine qu'il a rencontré, il n'a pas renoncé et il est allé jusqu'au sacrifice ultime de sa vie. Cloué sur la croix, lorsqu'il dit « Tout est accompli », Jésus sait que le don de sa vie et son sang versé vont tout changer pour tous ceux qui placeront leur confiance en lui. Déjà, il voit des pécheurs pardonnés, des vies brisées restaurées, des esclaves libérés, des femmes et des hommes perdus, désormais sauvés. Alors ce matin, même si tes yeux ne voient que ce qui ne va pas, l'échec, la fatigue, les blessures ou les impossibilités, sache que Jésus pose sur ta vie un autre regard. Lui voit la victoire, la guérison, l'espoir, la restauration. Fais-lui donc confiance et réalise que tout est possible à celui qui croit et qu'entre ses mains, même une vie brisée peut devenir le plus beau témoignage de sa grâce. Broken People, Ten Fam New North, c'est mon son pour toi.
1: Un grand merci Annette, effectivement gros coup de cœur ici dans les studios d'Essentiel Radio, mais bien plus qu'un son, c'est un message à expérimenter, à vivre encore aujourd'hui. Allez, c'est parti, Broken People.

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1: Parce que le meilleur moyen d'être bien guidé dans la bonne direction, c'est de nous rendre encore attentifs à sa parole, que vous pouvez notamment encore découvrir sur Essentiel Bible, notre radio digitale. Body, il est 7h39, voici Gopher Brooke.

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2: Allez, allez, on se réveille.
3: L'importance d'aller de l'avant, il en est. Encore question et en version live, s'il vous plaît. Voici le dernier Planet Shakers, I Will Go.

Avancer, aller de l'avant, malgré les difficultés, malgré les points d'interrogation, malgré les vacances, oui, les amis. Et pour ce faire, rien de mieux que de garder nos yeux fixés sur l'essentiel. Allez, encore un petit coup de pouce pour chacun d'entre nous ce matin, en musique bien entendu, avec une autre touche francophone. Celle-ci, elle est signée Mac Jean-Louis Tendry, et parfaitement imparfait, personne.

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1: Écoute, c'est essentiel.
0: Si t'es fatigué et que t'en peux plus, si en ce moment ta vie ressemble à un désert, alors écoute bien cette promesse de Dieu. C'est pour toi.
2: Je rafraîchirai ceux qui sont épuisés. Je donnerai tout ce qu'il faut à ceux qui n'ont plus de force.
0: Un encouragement à retrouver dans la Bible, Jérémie chapitre 31, verset 25.
3: Écoute, tous les jours, un conseil de Dieu pour toi. Et si Dieu l'a promis, c'est que nous pouvons encore le vivre en ce mercredi 8 juillet 2026. Les Rainy, les 7h50, excellent début de journée à tous avec leur dernier titre, Paint the Skies.

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Et il fait déjà chaud en ce mercredi 8 juillet, alors je vous propose une touche rafraîchissante à ce stade du 7-9 d'essentiel. Voici le son de Tania Hazel, Je plonge.

Alors, nous aussi, en ce mercredi matin, les amis, plongeons pour continuer ces moments. Et avant de vous laisser avec le Flash Info et d'enchaîner avec une nouvelle heure de son, j'aimerais vous proposer maintenant un témoignage, mais un témoignage musical, le témoignage de Mika Christopher qui a pu dire du côté des réseaux sociaux avec son tout nouveau titre que la grâce est devenue réelle pour lui lorsqu'il a compris que Jésus avait déjà pris sur lui ses échecs et qu'il l'avait aimé malgré tout. Et il ajoute « L'évangile ne parle pas de ce que je fais, mais ce que Dieu a fait. » Voici un extrait du futur projet, du futur EP de Christopher qui devrait sortir cet automne. Belle écoute.

Bonjour à tous. Marine Le Pen est candidate à l'élection présidentielle. La chef de file des députés RN l'a officiellement annoncé hier soir sur TF1, quelques heures à peine après sa condamnation. Elle a écopé de 3 ans de prison, dont un enferme sous bracelet électronique par la Cour d'appel de Paris pour détournement de fonds publics dans l'affaire dite des assistants parlementaires européens. Sa peine d'inéligibilité est également passée de 5 ans à 15 mois, lui permettant dès à présent de concourir à toute élection. Marine Le Pen a déjà

0: La situation s'améliore. Feu qui a parcouru 4900 hectares depuis samedi. Les flammes continuent également de progresser dans le sud de la Drôme. En fin d'après-midi, cet incendie avait parcouru 2000 hectares. Nouveau regain de tension dans le détroit d'Ormuz. Les États-Unis ont lancé hier une série de frappes contre l'Iran. Selon les Américains, il s'agit d'une riposte aux attaques iraniennes contre 3 navires commerciaux qui transitent par cet axe stratégique. Le parquet de Paris ouvre une enquête après les propos racistes de la sénatrice paraguayenne Céleste Amarilla envers Kylian Mbappé. La Fédération française de football a en effet déposé plainte. Et puis du côté des terrains, la fin hier des 8e de finale de la Coupe du Monde menait une grande partie de la rencontre. L'Argentine se qualifiait pour l'écart en renversant l'Égypte 3-2. La Suisse est venue à bout de la Colombie de son côté après les tirs au but. Excellent début de journée à tous.
1: Absolument les amis, durant encore tout le mois de juillet, le 7 homme d'essentiel, ce sera la matinale sur laquelle vous pourrez compter pour attaquer chacune de vos journées de la meilleure des manières. J'espère que vous avez la forme, encore du très bon, du très lourd qui nous attend durant les prochaines minutes. Il y aura notamment pour la seconde fois de cette matinale le tout nouveau son de Tide Butts. Il y aura du Madison Watkins qui revisite pour moi un classique de Paul Baloche. Mais pour l'heure, un son qui nous invite à l'espérance. Voici The Afters, It's Gonna Get Better.

Le tout nouveau The Afters, avec notamment ce refrain qui nous dit que ce monde, oui, peut être dur, que les bleus, les cicatrices peuvent nous laisser pour mort, mais notre Dieu n'a pas dit son dernier mot. Ça va aller, Toby Mac et Gio vont dans ce sens-là en nous parlant de la bonté de Dieu.

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1: Et cette bonté, elle est encore à vivre, à expérimenter en ce mercredi 8 juillet. Une touche francophone, les amis, avant de réécouter le conseil de Dupont aujourd'hui. Voici Kunjinyo et Isabelle.

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2: Si t'es fatigué et que t'en peux plus, si en ce moment ta vie ressemble à un désert, alors écoute bien cette promesse de Dieu. C'est pour toi.
3: Je rafraîchirai ceux qui sont épuisés. Je donnerai tout ce qu'il faut à ceux qui n'ont plus de force.
2: Un encouragement à retrouver dans la Bible, Jérémie chapitre 31, verset 25.
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6: Et que nous puissions prendre cette promesse très très au sérieux les amis et l'expérimenter en ce mercredi matin. Jordan Saint-Cyr les amis, il est presque 8h15, on poursuit toujours en musique avec Hands to the Sky.

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2: Et si la solution pour pouvoir avancer était de lâcher prise, bien plus que de la radio, une invitation signée Lénie

Perso, gros coup de cœur que le son de Lenny cette fois. Un son qui, je l'espère, nous encouragera à nous attacher et à choisir encore l'essentiel aujourd'hui. D'ailleurs, les amis, si vous avez des questions, si vous souhaitez réagir à ce que vous entendez sur notre antenne, je rappelle que durant toute cette période d'été, l'équipe d'Essentiel Radio continue à se mobiliser pour vous. Et pour ce faire, vous le savez, c'est super simple. Vous pouvez nous écrire soit du côté des réseaux sociaux, soit du côté d'essentielradio.com ou encore du côté de l'appli gratuite Essentiel Radio. On va enchaîner d'ici les prochaines minutes avec quelques nouveautés de ce week-end. Et oui, c'est aussi ça le 7-9. Mais avant, place à Carly Davis et Dunwoody.

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1: À l'occasion du 250e anniversaire des États-Unis, Crowder nous rappelle qu'en Jésus, nous avons infiniment plus que tout ce que l'on peut trouver ici-bas. Voici Never Gonna Die.

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1: Chose promise, chose due, on retrouve pour notre plus grand plaisir pour la seconde fois de cette matinale, le jeune Ted Butts, avec un extrait de son futur projet qui sort, je le rappelle, ce vendredi, When I Pray.

When I Pray, un son qui figurera sur le tout premier EP de Tidebuzz qui sort, je le rappelle, ce vendredi. Il est presque 8h30, encore un excellent début de journée à tous. Mercredi 8 juillet, voici Déborah Loukalou dans le 7-9.

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1: Un très bon début de journée et un très bel été sur Essentiel Radio. Tiffany Hudson, il est 8h30. Voici l'excellent titre « The Lord is Here ».

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2: Après le tout nouveau son de Tiffany Hudson, David Léonard nous invite à choisir l'essentiel aujourd'hui, dès à présent, sur l'excellent titre « The Day is Coming ».

Une invitation, les amis, à ne pas remettre à plus tard ce que nous pouvons, ce que nous devons faire aujourd'hui. C'est un son qu'elle a décortiqué pour nous. C'était l'émission du 23 juin de mémoire. C'était dans Un son pour toi. Annette décortiquait pour nous l'excellent titre de Cela et Evan et Gérard. Une émission à retrouver d'ores et déjà, bien entendu, en podcast. Voici le très bon We Shine Bright.

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1: Si t'es fatigué et que t'en peux plus, si en ce moment ta vie ressemble à un désert, alors écoute bien cette promesse de Dieu. C'est pour toi.
2: Je rafraîchirai ceux qui sont épuisés. Je donnerai tout ce qu'il faut à ceux qui n'ont plus de force.
1: Un encouragement à retrouver dans la Bible, Jérémie chapitre 31, verset 25.
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3: Un encouragement pour ceux qui auraient bien besoin de vacances. Il est 8h41, soyez les bienvenus si vous nous rejoignez pour cette dernière ligne droite dans le 7-9 d'Essentiel. Voici Dan Huyten pour le meilleur de la musique francophone chrétienne. Nous sommes tes enfants.

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1: Et dans cette même lignée, une invitation à ne pas regarder à nos manquements, à nos faux pas, mais dans ce que Jésus a fait. Micah Tyler, Colton Dixon, Perfect.

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Micah Tyler et Colton Dixon avec ce rappel qui peut encore tout changer pour nous aujourd'hui, à savoir qu'il n'est pas question de nous, de nos manquements, de nos défauts, de nos œuvres, mais de ce que Jésus a fait. Liana Crawford, il nous reste une bonne dizaine de minutes à passer ensemble, alors on continue en musique avec maintenant le très bon Living Room Flow.

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1: Savoir prendre le temps malgré le speed du matin pour un véritable changement, c'est ce que nous rappellent Faber Mukongo et Morija. Voici ma saison de gloire.

Voilà les amis, le 7-9 d'essentiel, c'est terminé puisqu'on arrive déjà sur les coups de 9h. Le temps passe trop vite. Franchement, merci encore pour votre écoute et pour votre fidélité pour clôturer ces moments. Un son que vous êtes nombreux à avoir déjà écouté, nombreux aussi j'imagine à avoir chanté. Madison Watkins revisite pour nous l'excellent Ouvre les yeux de mon cœur d'un certain Paul Baloche. Alors oui, le son a quelques semaines, mais un son toujours d'actualité, un message toujours autant d'actualité. Voici la version revisitée Open the Eyes. Sur ce, je vous souhaite à tous encore une excellente journée. Et puis quant à nous, on se retrouve bien sûr dès demain matin, 7h-9h. Merci les amis, ciao!

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1: Si t'es fatigué et que t'en peux plus, si en ce moment ta vie ressemble à un désert, alors écoute bien cette promesse de Dieu. C'est pour toi.
2: Je rafraîchirai ceux qui sont épuisés. Je donnerai tout ce qu'il faut à ceux qui n'ont plus de force.
1: Un encouragement à retrouver dans la Bible, Jérémie chapitre 31, verset 25.
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4: Salut, c'est Rachel sur Essentiel Radio. J'aimerais vous raconter comment Dieu a fait pour moi l'impossible. Depuis mon plus jeune âge, j'ai entendu parler de Jésus, de son amour, et j'ai été touchée par le message de l'Évangile. À 15 ans, j'ai décidé de lui donner ma vie. Mais vous savez, devenir chrétienne ne vous épargne pas les difficultés. À l'âge de 27 ans, mon mari et moi avions le projet d'avoir un enfant. Mais des examens médicaux montraient que ce n'était pas possible. Je ne pouvais pas devenir maman. On m'a prescrit des traitements, mais ils n'avaient aucun effet sur moi. J'ai donc arrêté de les suivre. J'étais découragée et j'ai commencé à sombrer dans une grosse déprime. Je gardais foi en Jésus et je savais qu'il pouvait me guérir de cette stérilité. Mais j'avais beau m'accrocher, plus les mois et les années défilaient, plus je m'enfonçais dans la dépression. J'avais perdu ma joie de vivre. J'avais des idées noires. Dans ma détresse, j'ai adressé à Dieu une ultime prière. Avoir un enfant pour mes 30 ans. Mais rien ne se passait. Mon mari Loïc m'épaulait, me consolait, m'encourageait. Il priait pour moi autant qu'il le pouvait, le jour, la nuit, jusqu'au jour où il n'a plus su quoi faire pour m'aider. Je n'avais plus de raison de vivre. J'étais devenue vide et totalement morte intérieurement. Sans force, méconnaissable. J'ai même songé à mettre fin à mes jours. Quelques semaines avant d'avoir 30 ans, je me suis replongée dans la lecture de la Bible. J'ai alors réalisé que j'avais fait passer mon désir d'enfant avant Dieu et que j'avais besoin de revenir à lui. Petit à petit, je me suis sentie revivre. J'étais toujours stérile, mais j'étais à nouveau convaincue de l'amour de Jésus pour moi. J'ai alors retrouvé ma joie, un vrai miracle. Et ce qui est merveilleux, c'est que Dieu ne s'est pas arrêté là. Quelques mois plus tard, j'apprends que j'attends un enfant. Et depuis quand? Depuis le jour exact de mes 30 ans. Quel miracle! Face à l'impossible, Dieu a montré toute sa grandeur et sa puissance. Comme dit la Bible, rien n'est impossible à Dieu. Je m'appelle Rachel, Jésus a transformé ma vie et c'est mon histoire.
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2: Salut, c'est Toby Mac. Faithfully est, je crois, la toute première chanson que j'ai écrite après le décès de mon fils. Et tout ce que je peux vous dire, c'est qu'à ce moment-là de mon travail de deuil, Dieu m'a fait ressentir tout son amour pour moi. Il m'a rappelé qu'il était là, à mes côtés dans la pire période de ma vie. Et je me devais d'en témoigner. Je ne pouvais que rendre gloire à Dieu et reconnaître sa fidélité.

De manière très simple, je chante seul cette chanson, contrairement aux autres sur l'album qui sont presque toutes avec des collaborations. Mais Faithfully est tellement personnel que je ne me voyais pas chanter avec quelqu'un d'autre ces paroles. Quand j'ai crié à toi, Jésus, tu étais là fidèle. C'est la vérité toute simple. C'est la bonté sans fard de Dieu, la bienveillance qui le caractérise. Dans la nuit la plus noire, il sera présent à tes côtés.

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1: Hey, salut tout le monde, ici Colton Dixon. Merci beaucoup d'écouter ma nouvelle chanson, My Light. Je pense que c'est toujours une bonne chose de se souvenir des promesses de Dieu. Dans le psaume 119, Dieu promet que sa parole sera une lampe à nos pieds et une lumière sur notre sentier.

Peut-être que tu passes en ce moment par une période pas facile, où tout te semble sombre. Mais souviens-toi que la parole de Dieu peut être pour toi la lumière qui te guidera à travers l'obscurité.

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0: Dieu est très bon, très patient. Il sait attendre. Est-ce que tu t'en moques? Cette bonté de Dieu te pousse à changer ta vie. Tu ne le sais donc pas?
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2: écoute, c'est essentiel.
1: Si t'es fatigué et que t'en peux plus, si en ce moment ta vie ressemble à un désert, alors écoute bien cette promesse de Dieu, c'est pour toi.
3: Je rafraîchirai ceux qui sont épuisés, je donnerai tout ce qu'il faut à ceux qui n'ont plus de force.
1: Un encouragement à retrouver dans la Bible, Jérémie chapitre 31, verset 25.

0: contrôle sur ta vie, sur ton lendemain. Est-ce qu'on peut se dire la vérité entre nous? La meilleure période de votre vie, c'est maintenant. Il y a des choses qu'on pense faire demain pour Jésus. Faisons-le. Tu veux développer ta vie de prière. Tu penses que tu as le temps. Tu n'as pas le temps.
1: Je vous le dis, quand un seul pécheur change sa vie, Dieu est dans la joie. 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
2: Si t'es fatigué et que t'en peux plus, si en ce moment ta vie ressemble à un désert, alors écoute bien cette promesse de Dieu. C'est pour toi.
3: Je rafraîchirai ceux qui sont épuisés. Je donnerai tout ce qu'il faut à ceux qui n'ont plus de force.
2: Un encouragement à retrouver dans la Bible, Jérémie chapitre 31, verset 25.

0: faut savoir qu'avant d'être une chanson, Replica, c'est un mouvement qu'on a lancé dernièrement dans notre église La Chapelle, basée à Montréal, au Québec. Donc voici l'histoire et le message de notre chanson. On s'est senti poussé à réarticuler ce que ça signifie pour nous d'être un disciple. Un disciple, c'est quelqu'un qui s'engage à être avec Jésus, pour devenir comme Jésus et faire comme Jésus faisait, afin de devenir un réplica de Jésus.
1: Jésus, je veux refléter ta lumière. 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
0: On a dépoussiéré nos guitares électriques et nos amplis parce qu'on a voulu créer quelque chose qui rock, quelque chose d'engageant, de rassembleur, dans lequel on sent qu'on est en mouvement tous ensemble à la suite de Jésus. Alors aujourd'hui, on est tellement content de partager avec vous notre titre Replica. C'est En écoute sur les ondes d'Essentiel Radio.

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0: Bonjour à tous. Après s'être officiellement déclarée candidate pour la présidentielle 2027, premier déplacement pour Marine Le Pen aujourd'hui dans la Sarthe, sur le marché de la Flèche, accompagnée de Jordan Bardella. La chef de file des députés RN a été reconnue coupable en appel de détournement de fonds européens. 3 ans de prison, dont un enferme avec port d'un bracelet électronique. Sa peine d'inéligibilité a déjà été purgée depuis le jugement en première instance. Marine Le Pen se pourvoit en cassation. La mort d'un sapeur-pompier volontaire de 22 ans en Savoie lors d'une intervention sur un feu de végétation. Il a été percuté par un rocher. La nation s'incline devant sa mémoire, écrit sur X le ministre de l'Intérieur Laurent Nunez. Le feu a parcouru plus de 30 hectares. Il fait toujours très chaud sur la France. 67 départements sont en vigilance orange canicule. Seul le nord-est bénéficie de conditions plus clémentes. Les températures, souvent comprises entre 35 et 39 degrés, peuvent même atteindre 42 degrés près des côtes du Languedoc-Roussillon. Selon Météo France, la canicule se prolongera très probablement jusqu'en fin de semaine, voire au-delà. À l'étranger, la colère de Donald Trump. Le président des États-Unis annonce que le cessez-le-feu est terminé avec l'Iran. Quelques heures après des frappes américaines et une riposte de Téhéran sur Bahreïn, qui abrite une base des États-Unis, Donald Trump qualifie l'Iran de pays malade et de menteur. Il laisse tout de même la porte ouverte aux négociations. L'alerte de Que Choisir Ensemble, l'association de consommateurs, met en garde contre les crèmes solaires vendues sur les plateformes chinoises Temu, Shein et AliExpress. 9 crèmes sur 10 sont dangereuses pour la santé, avec pour certaines la présence de substances interdites en Europe. Que Choisir Ensemble demande aux autorités françaises de protéger les consommateurs. Et puis, la 5e étape du Tour de France à suivre cet après-midi. Un parcours pour les sprinteurs, 158 km entre Lannemezan et Pau. Le maillot jaune est sur les épaules du Norvégien Torsten Train. Au général, il a 8 minutes d'avance sur Tadej Pogacar. Voilà pour l'info.
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2: Si t'es fatigué et que t'en peux plus, si en ce moment ta vie ressemble à un désert, alors écoute bien cette promesse de Dieu. C'est pour toi.
3: Je rafraîchirai ceux qui sont épuisés. Je donnerai tout ce qu'il faut à ceux qui n'ont plus de force.
2: Un encouragement à retrouver dans la Bible, Jérémie chapitre 31, verset 25.
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0: bonjour à tous. Après s'être officiellement déclarée candidate pour la présidentielle 2027, premier déplacement pour Marine Le Pen aujourd'hui dans la Sarthe, sur le marché de la Flèche, accompagnée de Jordan Bardella. La chef de file des députés RN a été reconnue coupable en appel de détournement de fonds européens. 3 ans de prison, dont un an ferme avec port d'un bracelet électronique. Sa peine d'inéligibilité a déjà été purgée depuis le jugement en première instance. Marine Le Pen se pourvoit en cassation. La mort d'un sapeur-pompier volontaire de 22 ans en Savoie lors d'une intervention sur un feu de végétation. Il a été percuté par un rocher. La nation s'incline devant sa mémoire, écrit sur X le ministre de l'Intérieur Laurent Nunez. Le feu a parcouru plus de 30 hectares. Il fait toujours très chaud sur la France. 67 départements sont en vigilance orange canicule. Seul le nord-est bénéficie de conditions plus clémentes. Les températures, souvent comprises entre 35 et 39 degrés, peuvent même atteindre 42 degrés près des côtes du Languedoc-Roussillon. Selon Météo France, la canicule se prolongera très probablement jusqu'en fin de semaine, voire au-delà. À l'étranger, la colère de Donald Trump, le président des États-Unis, annonce que le cessez-le-feu est terminé avec l'Iran. Quelques heures après des frappes américaines et une riposte de Téhéran sur Bahreïn, qui abrite une base des États-Unis, Donald Trump qualifie l'Iran de pays malade et de menteur. Il laisse tout de même la porte ouverte aux négociations. L'alerte de Que Choisir Ensemble, l'association de consommateurs, met en garde contre les crèmes solaires vendues sur les plateformes chinoises Temu, Shein et AliExpress. 9 crèmes sur 10 sont dangereuses pour la santé, avec pour certaines la présence de substances interdites en Europe. Que Choisir Ensemble demande aux autorités françaises de protéger les consommateurs. Et puis, la 5e étape du Tour de France à suivre cet après-midi. Un parcours pour les sprinteurs, 158 km entre Lannemezan et Pau. Le maillot jaune est sur les épaules du Norvégien Torsten Train. Au général, il a 8 minutes d'avance sur Tadej Pogacar. Voilà pour l'info, passez une excellente après-midi.
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1: Salut, c'est Sephora Bastrache sur Essentiel et aujourd'hui, je vous fais découvrir l'histoire derrière mon dernier single qui s'intitule « Manifeste-toi ». ».

Manifeste-toi, c'est une chanson que j'ai commencé à écrire il y a plusieurs années. Alors, j'étais en train de lire ma Bible et que mon mari était à côté de moi. Il faisait juste jouer quelques accords de guitare. J'ai commencé à écrire des mots, des phrases. Puis on s'est dit qu'il y avait une chanson, il y avait quelque chose qu'il fallait faire avec ça. Donc, j'ai contacté des amis et on s'est mis ensemble. On a continué à composer, à écrire cette chanson-là. Et il y a quelques mois, je me suis assise avec Julien Adam. Puis on a décidé de peaufiner les paroles. On a ajouté un deuxième couplet. On a retravaillé aussi les arrangements avec différents musiciens afin de la rendre au bout du jour.

chansons que j'affectionne particulièrement. C'est une chanson sur laquelle j'aime louer, une chanson qui m'amène à contempler la grandeur de Dieu, qui m'amène à toujours me rappeler de ce que Dieu a fait. Comme le disent les paroles, témoin de ta grandeur. C'est vraiment ça que j'ai vécu, c'est de s'arrêter, de prendre le temps et de regarder tout ce que Dieu a fait et de continuer à le contempler, de vraiment de réclamer toujours plus de lui. C'est vraiment une chanson qui nous pousse à être en totale dépendance de lui. Et je souhaite qu'aujourd'hui, alors que toi tu l'écoutes, que ce soit la même chose pour toi, que tu puisses t'arrêter et juste contempler ce que Dieu a fait dans ta vie, lui demander davantage de lui, lui demander d'être complètement dépendant de sa présence. Je te souhaite une excellente écoute et je te dis à très bientôt.

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1: Salut à tous les auditeurs d'Essentiel Radio, c'est Chris d'Elevation Worship. Notre nouvelle chanson, Alléluia, repose sur une vérité toute simple. Je ne me suis pas réveillé ce matin par hasard. Dieu m'a offert une journée supplémentaire et c'est à moi de choisir comment l'utiliser. Cette chanson proclame : je suis venu pour louer Dieu. C'est pour cela que je me suis réveillé aujourd'hui. Peu importe ce que je traverse, Dieu mérite d'être loué. Peu importe comment je me sens, il reste fidèle et mérite ma louange.

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2: Si t'es fatigué et que t'en peux plus, si en ce moment ta vie ressemble à un désert, alors écoute bien cette promesse de Dieu. C'est pour toi.
3: Je rafraîchirai ceux qui sont épuisés. Je donnerai tout ce qu'il faut à ceux qui n'ont plus de force.
2: Un encouragement à retrouver dans la Bible, Jérémie chapitre 31, verset 25.

0: Je vous le dis, quand un seul pécheur change sa vie, Dieu est dans la joie. 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
2: Hey, tu connais la nouvelle? Si quelqu'un est en Christ, il est une nouvelle création. Les choses anciennes sont passées, voici, toutes choses sont devenues nouvelles. T'as jamais rêvé de prendre un nouveau départ dans la vie? Pouvoir tourner la page, laisser derrière toi toutes ces choses qui font de ton passé un fardeau bien trop lourd à porter. Eh bien, finis les vieux rêves poussiéreux et place à une réalité miraculeuse. Si quelqu'un est en Christ, il est une nouvelle création. Les choses anciennes sont passées et voici, toutes choses sont devenues nouvelles. Tu t'es souvent surpris à penser « Ah, si je pouvais tout recommencer, si je pouvais seulement avoir une autre chance, s'il y avait un moyen. » On t'a dit qu'avec des si, on pourrait mettre Paris en bouteille. Moi, je t'affirme que si quelqu'un est en Christ, il est une nouvelle création. En Christ, certainement le meilleur endroit où l'on puisse se trouver, car Dieu était en Christ, réconciliant le monde avec lui-même. En Christ, tu rencontres Dieu. En Christ, tu te rencontres toi aussi. Tu retrouves ta véritable identité, ce pourquoi tu as été créé. En Christ, c'est par le pardon des péchés, l'opportunité d'un nouveau commencement et la promesse d'un avenir éternel extraordinaire. Jésus se propose de devenir le point de rupture d'avec ton passé et le point de départ pour une nouvelle destinée. Oui, si quelqu'un est en Christ, il est une nouvelle création. Les choses anciennes sont passées, voici, toutes choses sont devenues nouvelles. Si ça, c'est pas une bonne nouvelle.
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0: Si t'es fatigué et que t'en peux plus, si en ce moment ta vie ressemble à un désert, alors écoute bien cette promesse de Dieu. C'est pour toi.
2: Je rafraîchirai ceux qui sont épuisés. Je donnerai tout ce qu'il faut à ceux qui n'ont plus de force.
0: Un encouragement à retrouver dans la Bible, Jérémie chapitre 31, verset 25.
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0: Seigneur est le maître de l'univers. 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
4: Salut, c'est Eline sur Essentiel Radio. Alors je vais vous donner quelques mots de mon témoignage. Je suis née dans une famille chrétienne. J'ai suivi un enseignement biblique tout au long de mon enfance. Mais arrivée au collège, j'ai commencé à fréquenter des personnes peu recommandables et très vite, je me suis éloignée de l'enseignement chrétien que j'avais reçu. Je voulais une vie sans limites, sans règles. Je voulais à tout prix adopter le même mode de vie que mes nouveaux amis.

petit, je suis devenue gothique. Je me suis mise à écouter Marilyn Manson, Rammstein et autres. Je suis devenue accro à la cigarette. Je vivais un enfer. Tous mes amis étaient soit gothiques, soit racistes ou fachos. Dans tout ça, je me sentais triste et mal aimée, malgré les gens qui m'entouraient. Je ressentais un vide énorme au fond de moi. Je me détestais. Mes problèmes ne faisaient qu'augmenter et je n'arrivais plus à les contrôler. J'ai donc décidé de mettre fin à mes jours. Ma première tentative de suicide ayant échoué, j'ai sombré encore plus dans la dépression. Je me disais que même la mort ne voulait pas de moi. J'ai essayé 3 autres fois de me suicider, mais chaque fois sans que cela aboutisse. Un jour, je suis allée dans une église évangélique et j'ai été touchée par l'accueil et le message de ces chrétiens. J'ai demandé pardon à Dieu. Je pleurais et je me trouvais misérable. J'étais psychologiquement à terre, dans un état déplorable. Mais Jésus m'a tendu la main et m'a relevée. Depuis, ma vie a changé.

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1: Salut à tous, je suis Leandro Gonzalez et je vous partage maintenant l'histoire derrière mon nouveau single « Jamais seul ».
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1: C'est un petit peu l'histoire un peu de mon témoignage, c'est-à-dire que j'ai vécu pendant une période dans laquelle j'avais l'impression que rien n'allait, que tout ce que j'essayais de faire, à chaque fois, ça ne fonctionnait pas, je me sentais pas à l'aise, pas bien dans ma peau, pas bien dans mes bottes. Et c'est là, en fait, où j'ai rencontré vraiment l'amour de Dieu.

protéger. J'ai rencontré vraiment sa présence et en fait ça m'a bouleversé, ça m'a vraiment bouleversé. Et l'une des choses qui m'a le plus marqué, c'était le fait de me rendre compte que même si je vivais des choses très très difficiles et que j'avais l'impression justement d'être dans un monde de solitude où personne pouvait arriver à comprendre ce que je vivais, quand j'ai compris, quand j'ai saisi ce qu'était l'amour de Dieu, j'ai surtout eu une révélation très forte du fait que Dieu avait toujours été là dans mes moments de galère, dans mes moments de difficulté, dans mes moments de solitude. Dieu avait toujours été là. J'ai même vécu une expérience très très forte dans laquelle au moment d'une prière, j'ai pu voir vraiment comment est-ce que Dieu m'accompagnait dans ma pire saison de ma vie alors que j'étais ado. Du coup, jamais seul, c'est l'histoire de mon témoignage, mais je suis sûr que c'est l'histoire de beaucoup de gens qui finalement, en venant à l'amour de Dieu, en rencontrant l'amour de Dieu, se rendent compte que en fait, Dieu avait toujours été là. Parce que Dieu ne nous laisse jamais, jamais. C'est pour ça qu'on n'est jamais seul. À bientôt les amis.

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1: Si t'es fatigué et que t'en peux plus, si en ce moment ta vie ressemble à un désert, alors écoute bien cette promesse de Dieu, c'est pour toi.
2: Je rafraîchirai ceux qui sont épuisés, je donnerai tout ce qu'il faut à ceux qui n'ont plus de force.
1: Un encouragement à retrouver dans la Bible, Jérémie chapitre 31, verset 25.
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0: Je vous le dis, quand un seul pécheur change sa vie, Dieu est dans la joie. 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
4: Salut, c'est Virginie sur Essentiel Radio. J'aimerais te raconter comment Jésus a changé ma vie. Plus jeune, j'avais une très mauvaise estime de moi. Je ne m'aimais pas, je trouvais ma vie banale et pas intéressante. Forcément, cela se ressentait dans mes relations avec les autres. Constamment à fleur de peau, la colère était mon arme de défense. Je critiquais, je me moquais, j'étais méchante. En fait, ce que je n'aimais pas de moi, je le transposais sur les autres. Vers l'âge de 14 ans, je me suis lancée à fond dans le sport, l'athlétisme, avec l'espoir d'évacuer toute ma colère. J'enchaînais entraînement sur entraînement, compète sur compète, mais malgré tous mes efforts, cette colère était toujours là. À l'âge de 16 ans, à cause de blessures à répétition, j'ai dû arrêter toute activité sportive. Mes week-ends étaient désormais vides, sans rien à faire pour me distraire et me défouler. Un jour, ma mère m'a inscrit à un rassemblement chrétien. J'ai accepté d'y aller car à 16 ans, on est prêt à aller n'importe où pour s'échapper de la maison. Durant ce week-end, j'ai été interpellée par les jeunes que j'ai rencontrés. Ils étaient pleins de joie, pleins de vie. Et dans mon cœur, je me suis alors posé cette question. Pourquoi moi, je ne pourrais pas avoir cette joie et cette paix? Pourquoi eux sont bien dans leur peau et pas moi? Au contact de ces jeunes, j'ai compris que ce qui faisait toute la différence dans leur vie, c'était Jésus. Leur joie n'était pas fabriquée, elle venait de leur relation avec lui. J'avais tellement envie de cette joie, de ce bonheur que je l'ai demandé à Jésus un soir pendant le week-end. Un moment de prière tout simple. En un instant, cette colère que j'avais tant de fois essayé de chasser de ma vie a cessé. Et j'ai reçu une joie et une paix que je n'imaginais pas. J'ai demandé aussi pardon à Dieu pour ma méchanceté. Aujourd'hui, mon regard sur moi-même et sur les autres n'est plus le même. J'ai arrêté de me moquer et mon caractère a radicalement changé. J'ai enfin trouvé un sens à ma vie et j'ai appris à m'aimer comme Dieu m'aime. Toi aussi, il t'aime, tellement qu'il a donné son fils Jésus pour que tu sois sauvé.
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0: voire ignorer. Nous crions pour exprimer les sentiments qui déchirent notre cœur. Nous crions pour faire connaître notre malheur. Et bien souvent, ces appels de détresse, véritables SOS à qui voudra bien les entendre, restent sans réponse. Quoique bien entourés, nous nous retrouvons seuls dans notre souffrance. Une souffrance que personne ne semble pouvoir comprendre et solutionner. Mais voici, quand un malheureux crie, Dieu l'entend et il le délivre de toutes ses détresses. Non, Dieu n'est pas sourd, pas plus qu'il n'est insensible à ta situation ou incapable de te secourir. Il te promet une écoute attentive et une délivrance miraculeuse. Pourquoi ne t'adresserais-tu pas à lui dès aujourd'hui? Non pas dans un élan de colère, le poing dressé vers le ciel comme pour le rendre responsable de tes problèmes, non mais dans un appel au secours, en croyant que Dieu t'entend. Il entend le cri de ton cœur et il est prêt à te rencontrer dans ta détresse pour t'en sortir et t'accorder une entière bénédiction. Fais-lui confiance, tourne-toi vers lui sans plus attendre, car quand un malheureux crie, Dieu l'entend et il le délivre de toutes ses détresses. Si ça, c'est pas une bonne nouvelle.
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1: Si t'es fatigué et que t'en peux plus, si en ce moment ta vie ressemble à un désert, alors écoute bien cette promesse de Dieu. C'est pour toi.
2: Je rafraîchirai ceux qui sont épuisés. Je donnerai tout ce qu'il faut à ceux qui n'ont plus de force.
1: Un encouragement à retrouver dans la Bible, Jérémie chapitre 31, verset 25.
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4: Salut, je m'appelle Yacinta et voici mon histoire. Je viens d'une famille sans problème et j'avais tout pour réussir. Malheureusement, dès le CM2, je suis devenue accro à la cigarette et plus tard en quatrième, au cannabis. Au lycée, vers 16-17 ans, mes parents ont divorcé et j'ai arrêté de parler à mon père. Après ça, ça a été une véritable descente aux enfers. J'ai rencontré un homme qui se disait chrétien et qui est devenu mon petit ami. J'ai eu l'occasion d'aller avec lui quelques fois dans une église évangélique, mais ça ne m'a pas du tout parlé. Même si ce fut l'occasion de recevoir une Bible, ma première Bible. En échec scolaire, j'ai arrêté mes études et j'ai enchaîné les petits boulots pour subvenir à mes besoins et payer les factures. Si vous m'aviez croisé à l'époque, vous n'auriez jamais soupçonné la vie chaotique que je menais. Les joints, l'alcool, les aventures sans lendemain, voilà à quoi ressemblait mon quotidien. J'ai commencé à avoir des insomnies et à faire des crises d'angoisse. À chaque fois que j'étais prise de panique, j'avais la sensation de ne plus pouvoir respirer, que mon cœur était sur le point de s'arrêter. C'était incontrôlable, au point que mon travail a fini par en pâtir. Bref, j'avais l'impression d'avancer dans un labyrinthe sans jamais trouver la sortie. En 2019, suite à des migraines, on m'a diagnostiqué une tumeur au cerveau. Tumeur bénigne selon les médecins, mais dont la nouvelle m'a complètement dépassée. D'autant que quelques jours plus tard, j'apprenais le décès soudain d'une amie suite à une tumeur cérébrale. Mon premier réflexe a été d'ouvrir cette Bible que j'avais depuis mes 16 ans. Et pour la première fois, j'ai prié. Dans la même semaine, Dieu que je ne connaissais pas, mais qui visiblement me connaissait, a mis sur ma route une amie d'enfance. Elle m'a parlé de sa foi et son témoignage m'a donné envie de rencontrer ce Jésus dont elle me parlait. Je l'ai accompagnée un jour à l'église et dès le début de la réunion, je me suis mise à pleurer, réalisant les conséquences de mes péchés. Le soir même, pour la première fois depuis je ne sais combien d'années, j'ai dormi sans prendre de somnifère ni fumer de joint. Le lendemain, je n'ai pas pu m'empêcher d'en parler à mon ami. Je voulais comprendre ce qui m'était arrivé. C'était comme si le poids qui pesait sur ma vie avait totalement disparu. Je me sentais légère, en paix et heureuse. C'est un sentiment que rien ni personne n'avait jusque-là réussi à me procurer. Ce bonheur et cette paix intérieure, j'ai compris que c'était Jésus qui me les avait donnés. Il a entendu mon appel à l'aide et il m'a libérée et pardonnée de mes péchés. Non seulement il a agi dans mon cœur, mais aussi dans ma vie familiale et professionnelle. J'ai pu renouer avec mon père, à qui je n'avais pas parlé depuis des années. Et j'ai aussi repris mes études que j'ai réussies. Mon quotidien a totalement changé. Les crises d'angoisse et mes addictions ont disparu. Je n'ai plus besoin de somnifères pour m'endormir et j'ai totalement arrêté de fumer. Quant à ma tumeur au cerveau, je n'ai plus aucune crainte. Même si elle nécessite un suivi, je reste en paix et confiante parce que je sais que ma vie est entre les mains de Jésus. Il est mon refuge, celui qui m'aide à mener chaque jour une vie stable. Il est le sauveur de mon âme, celui qui m'accompagne sur le chemin de la vie jusque dans l'éternité. Je m'appelle Yacinta. Jésus a changé ma vie et c'est mon histoire.

0: contrôle sur ta vie, sur ton lendemain. Est-ce qu'on peut se dire la vérité? Oh non. La meilleure période de votre vie, c'est maintenant. Il y a des choses qu'on pense faire demain pour Jésus. Faisons-le. Tu vas développer ta vie de prière. Tu penses que tu as le temps. Tu n'as pas le temps.
1: Je vous le dis, quand un seul pécheur change sa vie, Dieu est dans la joie. 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
3: Salut, c'est Cici Winans. Voici le message de ma chanson « Come, Jesus, come ».

C'est un message puissant et qui nous concerne tous, parce que chacun d'entre nous aspire à être aimé. C'est donc une prière adressée au Dieu vivant et vrai.

un cri pour hâter le retour de Jésus, comme il a promis de le faire bientôt, mais aussi une invitation à ce qu'il vienne dans nos cœurs, souvent meurtris et brisés, pour les remplir de l'amour de Dieu.

0: En ce moment même, Jésus frappe à la porte de ton cœur. Si tu ne le connais pas encore comme ton sauveur personnel, sache qu'aujourd'hui est l'occasion pour toi de l'inviter à entrer dans ta vie.
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Le psaume 63 dit que l'amour de Dieu est plus précieux que la vie. Et c'est tellement vrai. Quand je pense à la bonté de Jésus et à tout ce qu'il a fait pour moi, je ne peux m'empêcher de louer Dieu.

Cette chanson, Worthy of It All, résume tout cela à merveille. Je pense à toutes les grandes choses que Dieu a faites, qu'il continue de faire, et pas seulement à cause de ce qu'il a fait, mais simplement à cause de qui il est. Il est digne de toute notre louange, de toute notre force.

0: Dieu est très bon, très patient. Il sait attendre. Est-ce que tu t'en moques? Cette bonté de Dieu te pousse à changer ta vie. Tu ne le sais donc pas?
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2: Hey, tu connais la nouvelle? Dieu te dit, je t'aime d'un amour éternel. Trouver le grand amour. Voilà une quête partagée par tellement d'hommes et de femmes depuis la nuit des temps et aujourd'hui encore. On a tous besoin d'être aimés. Et on a tous besoin d'aimer. On a peut-être beaucoup d'amis, on nous a peut-être souvent manifesté de l'amour, mais de là à dire qu'on a rencontré le grand amour. Utopique? Dans nos rêves seulement? Genre happy end made in Hollywood? Dieu a dit « Je t'aime d'un amour éternel ». Imagine, l'amour avec un grand A. Le seul qui puisse parfaitement combler ton cœur. Un amour capable de constamment te surprendre, sans jamais te décevoir. Désintéressé, inconditionnel, éternel. L'amour parfait, quoi. Dieu est amour, et il t'a tellement aimé qu'il a donné Jésus, son Fils unique, afin que si tu crois en lui, tu ne meurs pas à cause de ton péché, mais que tu obtiennes la vie éternelle. Un jour, Jésus a dit ceci, « Il n'y a pas de plus grand amour que de donner sa vie pour ses amis. » Mais écoute, Dieu a fait plus grand que le plus grand amour. Et il nous prouve son immense amour envers nous, en ce qu'alors que nous étions encore des pécheurs, c'est-à-dire pas des amis, mais des ennemis de Dieu, par nos actes, par nos pensées, Christ est mort pour nous. Tu te rends compte? Plus grand que le plus grand amour. L'amour à son paroxysme, poussé à l'extrême, excessif. Eh oui, le grand amour existe. Arrête d'essayer de l'imaginer. Cesse de le rêver. Vis-le dès aujourd'hui. Dieu te dit, je t'aime d'un amour éternel. Et dans son amour, Dieu t'accueille. Il te recueille. Si ça, c'est pas une bonne nouvelle.
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2: Si t'es fatigué et que t'en peux plus, si en ce moment ta vie ressemble à un désert, alors écoute bien cette promesse de Dieu. C'est pour toi.
3: Je rafraîchirai ceux qui sont épuisés. Je donnerai tout ce qu'il faut à ceux qui n'ont plus de force.
2: Un encouragement à retrouver dans la Bible, Jérémie chapitre 31, verset 25.
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0: Bonsoir à tous. Le calendrier judiciaire se précise pour Marine Le Pen. La Cour de cassation indique qu'elle pourrait se prononcer au plus tard début avril 2027 sur la condamnation en appel de la chef de file des députés RN pour détournement de fonds publics. Un calendrier susceptible d'évoluer en fonction des facteurs procéduraux, explique la plus haute instance judiciaire. Cette décision de la Cour de cassation interviendrait juste avant le premier tour de l'élection présidentielle prévue le 18 avril. En attendant, Marine Le Pen, désormais candidate à la présidentielle, s'est déplacée dans la Sarthe ce matin au sein d'un marché de la Flèche accompagnée de Jordan Bardella et elle a justifié son pourvoi en cassation. Écoutez.
1: Je suis une citoyenne qui use de ses droits et par conséquent j'effectue un pourvoi car je suis innocente des faits qui me sont reprochés. Je saisis la Cour de cassation pour lui soumettre un problème juridique et un problème juridique extrêmement sérieux. La Cour d'appel a dit « je rends aux électeurs leur liberté de vote ». Je n'en attendais pas moins. Voilà. Pour le reste, ça fait 10 ans que les Français entendent parler de cette affaire. Je pense qu'ils sont au courant des tenants et des aboutissants. Je pense qu'ils savent pertinemment que les faits qui nous sont reprochés ne méritent en aucun cas une condamnation pénale. Et c'est ce que j'irai défendre devant la Cour de cassation le moment venu.
0: Un déplacement chahuté pour Marine Le Pen qui a été accueilli par un concert de casseroles. Des nouveaux records de température battus en début d'après-midi. La barre des 40 degrés a été franchie à Sète et Montpellier. Il n'a jamais fait aussi chaud en juillet dans l'histoire de ces deux villes. Demain, 72 départements seront en vigilance orange canicule, 5 de plus qu'aujourd'hui. L'Aube, le Cantal, la Haute-Marne, la Haute-Saône et le territoire de Belfort rejoindront le dispositif. Et puis le foot, la Coupe du Monde, mauvaise nouvelle pour l'équipe de France. La FIFA maintient le carton jaune de Michael Olise reçu contre le Paraguay. En cas de second carton jaune contre le Maroc, demain en quart de finale, le Français serait suspendu pour une éventuelle demi-finale. Les Bleus joueront demain soir à 22h contre les Marocains. Voilà pour l'info, excellente soirée.
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2: Et tu connais la nouvelle? Jésus est venu afin que les hommes aient la vie et la vie en abondance. Jésus n'est pas venu fonder une religion. Il n'est pas venu enseigner une morale ou des principes philosophiques. Non, Jésus est venu pour communiquer la vie à un monde en perdition. Comment se fait-il que tant d'hommes et de femmes ont juste l'impression de survivre ou sous-vivre? Qu'est-ce qui fait que tellement de jeunes ont seulement le sentiment d'exister sans avoir jamais goûté à la vie véritable? Et pourquoi le nombre de suicides ne cesse-t-il d'augmenter, là même où on semblerait tout avoir pour être heureux? On a volé à l'homme ce qui lui était le plus précieux, la vie. Et Jésus dit, le voleur ne vient que pour dérober, égorger et détruire. Lorsque Satan a dit dans le jardin d'Éden, vous ne mourrez pas, il venait en fait de proférer l'un des pires mensonges qui soit. Et depuis ce jour-là, l'homme ne cesse de mourir. On naît, on vit, du moins on essaye, et puis on meurt. Mais est-ce donc ça la vie? Est-ce là ce pourquoi nous avons été créés? N'y a-t-il donc pas autre chose, un autre plan, un autre but? Jésus dit, je suis venu afin que les hommes aient la vie et qu'il ait en abondance. Tu vis peut-être dans l'abondance matérielle, tu es comblé dans bien des domaines, mais pourtant au fond de ton cœur, tu soupires après autre chose. Tout ce que tu pourrais accumuler comme bien ou comme expérience ne te satisfait pas réellement et tu as soif de plus. Tu voulais vivre ta vie et la vivre à fond. Tu t'es éclaté, tu as couru après les sensations fortes, mais tu t'aperçois finalement qu'il te manque quelque chose ou quelqu'un. Jésus est la vie. Et quand on le reçoit dans son cœur, on entre alors dans une toute nouvelle dimension de l'expérience humaine. Une vie de plénitude, une vie qui vaut la peine d'être vécue. Une vie avec une direction et un sens profond, la vie éternelle. Ne cours pas le risque de finir ton existence rassasié de jour, mais toujours à la poursuite du secret de la vie. Jésus est venu afin que les hommes aient la vie et qu'il ait en abondance. Il te l'offre aujourd'hui, saisis-la par la foi, et tu vivras alors le plus grand de tous les miracles. Si ça, c'est pas une bonne nouvelle.
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1: Salut, c'est Jérémy Besnard sur Essentiel et voici l'histoire derrière notre nouveau chant Dans tes mains.
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1: En fait, Dans tes mains a été écrit il y a quelques années déjà par Willy et Mercioni et moi-même. On est juste venu compléter comme co-auteur. Et le fil rouge de ce chant, c'était de se placer dans la peau de Thomas, qui nous invite à mettre nous aussi nos mains dans les mains, les poignets de Jésus. Le pont parle bien sûr du voile qui est déchiré et reprendra cette phrase connue de Thomas dans des mots un peu différents, mais « Je ne veux plus douter, tu es mon roi et mon messie ». Et donc c'est un chant vraiment de proclamation, de contemplation en même temps.

c'est à la fois un chant de commémoration de ce que Jésus a vécu, mais c'est aussi à la fois un chant, comme le refrain l'indique, de consécration, de contemplation, parce que le chant dit aussi « Dans tes mains, je dépose ma vie en retour ». Et c'est pas juste une question d'être rassuré, c'est pas juste une question d'être dans les mains de Jésus comme en sécurité, mais c'est aussi une manière de le remercier et puis de se dire « Je dépose tout ce que j'ai en retour dans tes mains parce que tu en es digne, parce que tu as subi l'innommable pour moi ». Et on est heureux de vous le partager sur Essentiel.

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4: Salut, c'est Johan sur Essentiel Radio. Je suis né dans une famille catholique traditionnelle et il y a quelques années, j'étais passionné de jeux de rôle, d'occultisme et de mythologie. Lorsque j'ai eu 17 ans, j'ai rencontré une fille au lycée qui se disait chrétienne. Elle était différente de mes fréquentations et ses croyances étaient vraiment inédites pour moi. Alors je lui ai posé plein de questions. À cette époque, j'étais presque insomniaque. Je me réveillais 6, 7, 8 fois par nuit à cause de cauchemars. Paradoxalement, je le vivais plutôt bien, car je me servais de ses mauvais rêves pour écrire des poèmes et des nouvelles fantastiques. Cependant, un jour, pour la première fois, j'ai fait un cauchemar plus dur que les autres. En me réveillant, j'étais noyé de sueur et j'ai pas réussi à m'endormir. J'en ai parlé à ma nouvelle amie. Et elle m'a conseillé alors, si ça se reproduisait, de crier son nom. J'étais perplexe. Je lui ai demandé de quel nom elle parlait. Elle m'a répondu « le nom de Jésus ». Je n'étais pas convaincu. Mais malgré tout, je continuais de lui poser des questions sur ce Jésus. Quelque temps plus tard, nouveau cauchemar, encore plus terrible, dans lequel mon existence se trouvait littéralement anéantie. Face à celui que j'identifiais comme mon plus grand ennemi et mon assassin, j'étais perdu. Je me revois encore dans mon rêve, m'agenouillé. Mes larmes coulaient à flots et je me suis mis à crier « Jésus !» Au troisième Jésus, j'ai ouvert les yeux dans mon lit. Je me sentais très mal. J'avais dormi moins de 2 heures. J'ai alors prié. J'ai demandé à Jésus si c'est bien toi qui m'as sauvé. Alors protège-moi de ces cauchemars. Que plus jamais je n'ai à revivre cela. Si tu fais ça pour moi, alors je te suivrai. Depuis, je n'ai plus jamais fait un seul cauchemar. Jésus m'a donné sa paix. Et je sais que sans lui, mon existence serait terminée. Jésus a fait d'autres miracles dans ma vie. Notamment un qui est visible physiquement. Je souffrais d'une très mauvaise circulation sanguine. Dès que les températures refroidissaient un peu, mes mains et mes pieds devenaient bleus et violets. À tel point que cela a été très impressionnant pour mon entourage. Désormais, je suis guéri. Jésus m'a guéri. Jésus agit toujours aujourd'hui et il peut te secourir à ton tour. Toi qui es dans la détresse, crie son nom et il te sauvera comme il m'a sauvé.

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2: Si t'es fatigué et que t'en peux plus, si en ce moment ta vie ressemble à un désert, alors écoute bien cette promesse de Dieu. C'est pour toi.
3: Je rafraîchirai ceux qui sont épuisés. Je donnerai tout ce qu'il faut à ceux qui n'ont plus de force.
2: Un encouragement à retrouver dans la Bible, Jérémie chapitre 31, verset 25.
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0: Bonsoir à tous. Le calendrier judiciaire se précise pour Marine Le Pen. La Cour de cassation indique qu'elle pourrait se prononcer au plus tard début avril 2027 sur la condamnation en appel de la chef de file des députés RN pour détournement de fonds publics. Un calendrier susceptible d'évoluer en fonction des facteurs procéduraux, explique la plus haute instance judiciaire. Cette décision de la Cour de cassation interviendrait juste avant le premier tour de l'élection présidentielle prévue le 18 avril. En attendant, Marine Le Pen, désormais candidate à la présidentielle, s'est déplacée dans la Sarthe ce matin au sein d'un marché de la Flèche accompagnée de Jordan Bardella et elle a justifié son pourvoi en cassation. Écoutez.
1: Je suis une citoyenne qui use de ses droits et par conséquent j'effectue un pourvoi car je suis innocente des faits qui me sont reprochés. Je saisis la Cour de cassation pour lui soumettre un problème juridique et un problème juridique extrêmement sérieux. La Cour d'appel a dit « je rends aux électeurs leur liberté de vote ». Je n'en attendais pas moins. Voilà. Pour le reste, ça fait 10 ans que les Français entendent parler de cette affaire. Je pense qu'ils sont au courant des tenants et des aboutissants. Je pense qu'ils savent pertinemment que les faits qui nous sont reprochés ne méritent en aucun cas une condamnation pénale. Et c'est ce que j'irai défendre devant la Cour de cassation le moment venu.
0: Un déplacement chahuté pour Marine Le Pen qui a été accueillie par un concert de casseroles. Des nouveaux records de température battus en début d'après-midi. La barre des 40 degrés a été franchie à Sète et Montpellier. Il n'a jamais fait aussi chaud en juillet dans l'histoire de ces deux villes. Demain, 72 départements seront en vigilance orange canicule, 5 de plus qu'aujourd'hui. L'Aube, le Cantal, la Haute-Marne, la Haute-Saône et le territoire de Belfort rejoindront le dispositif. Et puis le foot, la Coupe du Monde, mauvaise nouvelle pour l'équipe de France. La FIFA maintient le carton jaune de Michael Olise reçu contre le Paraguay. En cas de second carton jaune contre le Maroc, demain en quart de finale, le Français serait suspendu pour une éventuelle demi-finale. Les Bleus joueront demain soir à 22h contre les Marocains. Voilà pour l'info.
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0: Dieu est très bon, très patient. Il sait attendre. Est-ce que tu t'en moques? 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Tu ne le sais donc pas?
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1: Et tu connais la nouvelle ? Jésus-Christ est le même hier, aujourd'hui et éternellement. As-tu déjà pris le temps de lire la Bible ? Notamment les évangiles, qui racontent la vie de Jésus, ce qu'il a dit et ce qu'il a fait. Peut-être t'es-tu alors surpris à rêver, face au récit des nombreux miracles de Jésus, « Ah, si cela pouvait encore se produire !» Si j'avais pu vivre à l'époque de Jésus, le rencontrer, l'approcher, il m'aurait guéri, il serait intervenu en ma faveur. Beaucoup regardent avec nostalgie cette époque, marquée par des miracles et guérisons en tout genre, comme si elle était totalement révolue. Et quand on leur parle de miracles, « ce n'est plus pour aujourd'hui », disent-ils. « La guérison divine appartient au passé, les temps ont bien changé. » Oui, les temps ont bien changé, mais le temps des miracles n'est pas passé. Et tu sais pourquoi ? Parce que Jésus-Christ est le même, hier, aujourd'hui et éternellement. La Bible n'est pas arrangée dans la catégorie des livres d'histoire, comme un ouvrage du passé. Bien sûr, on y trouve le récit d'événements passés. Mais ces choses ont été écrites pour nous servir d'exemple. Donc, ce qu'on peut y lire, on peut le vivre. L'Évangile est un message pour notre temps. Il est pour notre génération. Car la Bible affirme qu'en Dieu, il n'y a ni changement, ni même une ombre de variation. Il est le même. Dieu n'est pas le Dieu du passé. Il n'est pas le Dieu d'hier seulement. Il est le Dieu d'aujourd'hui et il est Dieu pour l'éternité. Au milieu du siècle dernier, dans la ville de Dieu le Fit, un prédicateur de l'Évangile, Douglas Scott, a été invité à une réunion de pasteurs protestants. Il témoignait des miracles de Dieu, mais à chaque témoignage, on lui disait « Nous aussi, dans notre histoire, Dieu a fait la même chose ». À force d'entendre ces répliques, réminiscences poussiéreuses du passé, Douglas Scott leur a répondu « La différence entre nous, c'est que pour vous, Dieu le Fit, mais pour moi, Dieu le fait ». La foi s'appuie sur le passé, certes, mais elle conjugue au présent et elle espère en l'avenir. Jésus a sauvé, qu'on se le dise, il sauve aujourd'hui encore et il continuera à le faire. Jésus a guéri, qu'on se le dise, il guérit aujourd'hui encore et il continuera à le faire. Jésus a baptisé du Saint-Esprit, qu'on se le dise, aujourd'hui encore, il répand son esprit et il continuera à le faire. Ce qui est écrit dans les évangiles est écrit pour nous également. Et si tu le crois, alors tu l'expérimenteras toi aussi, parce que Jésus-Christ est le même, hier, aujourd'hui et éternellement. Si ça, c'est pas une bonne nouvelle...
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0: Je vous le dis, quand un seul pécheur change sa vie, Dieu est dans la joie. Sa joie est plus grande que pour 99 personnes justes qui n'ont pas besoin de changer leur vie.
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0: Si t'es fatigué et que t'en peux plus, si en ce moment ta vie ressemble à un désert, alors écoute bien cette promesse de Dieu. C'est pour toi.
2: Je rafraîchirai ceux qui sont épuisés. Je donnerai tout ce qu'il faut à ceux qui n'ont plus de force.
0: Un encouragement à retrouver dans la Bible, Jérémie chapitre 31, verset 25.

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0: Si t'es fatigué et que t'en peux plus, si en ce moment ta vie ressemble à un désert, alors écoute bien cette promesse de Dieu. C'est pour toi.
2: Je rafraîchirai ceux qui sont épuisés. Je donnerai tout ce qu'il faut à ceux qui n'ont plus de force.
0: Un encouragement à retrouver dans la Bible, Jérémie chapitre 31, verset 25.
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0: contrôle sur ta vie, sur ton lendemain. Est-ce qu'on peut se dire la vérité entre nous? La meilleure période de votre vie, c'est maintenant. Il y a des choses qu'on pense faire demain pour Jésus. Faisons-le. Tu veux développer ta vie de prière. Tu penses que tu as le temps. Tu n'as pas le temps.
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0: est très bon, très patient. Il sait attendre. Est-ce que tu t'en moques? Cette bonté de Dieu te pousse à changer ta vie. Tu ne le sais donc pas?
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2: Hello, c'est Dustin de Sanctus Real. Et voici le message de notre nouvelle chanson, The Difference.

Alors c'est vrai que je ne vous connais pas du tout. Certains souffrent peut-être d'une peine de cœur, d'autres de douleurs physiques, ou d'autres encore de stress à cause de difficultés financières. Mais s'il y a bien une chose que je sais, c'est que pour nous qui avons placé notre confiance en Jésus, nous avons une espérance bien plus grande que n'importe laquelle de nos difficultés. Une paix plus profonde que nos circonstances et un amour plus fort que nos épreuves.

Il y a une réelle différence entre celui que j'étais hier et celui que je suis devenu aujourd'hui. Et cette différence, c'est Jésus et Jésus seul.

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1: Si t'es fatigué et que t'en peux plus, si en ce moment ta vie ressemble à un désert, alors écoute bien cette promesse de Dieu, c'est pour toi.
2: Je rafraîchirai ceux qui sont épuisés, je donnerai tout ce qu'il faut à ceux qui n'ont plus de force.
1: Un encouragement à retrouver dans la Bible, Jérémie chapitre 31, verset 25.
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0: Dieu est très bon, très patient. Il sait attendre. 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Cette bonté de Dieu te pousse à changer ta vie. 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

0: Bible dit, quand un seul pécheur change sa vie, Dieu est dans la joie. Sa joie est plus grande que pour 99 personnes justes qui n'ont pas besoin de changer leur vie.
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4: Salut, c'est Alexia sur Essentiel Radio. J'aimerais te raconter comment un jour ma vie a été transformée. Je suis née dans une famille bouddhiste. Ma mère était très pratiquante. J'ai reçu une bonne éducation, j'étais une fille très obéissante, mais à l'adolescence, je me suis rebellée. À la maison, on vivait tous les jours dans la violence, et au final, ma mère s'est retrouvée seule pour s'occuper de nous. À cause de certains événements difficiles que j'avais connus dans mon enfance, j'étais détruite intérieurement. J'étais amère, déprimée, je pensais au suicide, je vivais dans le mensonge, dans la rage. Je souffrais beaucoup. Du coup, je ne supportais pas qu'on me parle de Dieu. Et quand moi j'en parlais, c'était pour l'insulter. À cette période de ma vie, je suis devenue anorexique et boulimique. J'alternais entre les deux. J'ai atteint une telle maigreur que j'ai connu de graves problèmes de santé. Et puis un jour, j'ai vu la vie de ma mère changer quand elle est devenue chrétienne. Elle a beaucoup insisté pour que je vienne à l'église. Mais moi, je détestais cet endroit. Je haïssais ce Dieu dont j'entendais parler. En même temps, j'étais bouleversée par l'amour que les chrétiens de cette église me témoignaient. Je sentais qu'il y avait quelque chose de doux et de bon dont j'avais tellement besoin, mais je n'arrivais pas à savoir ce que c'était. Un jour, alors que j'étais à l'église avec ma mère,

0: Dieu a touché mon cœur. Le pasteur qui était invité ne me connaissait pas, mais dans son message, c'était comme s'il racontait toute ma vie. Mon cœur était comme mis à nu. Dieu m'a révélé qu'il m'aimait et que Jésus était mort pour moi, qu'il avait porté toute ma colère, toute ma vulgarité, toute ma haine sur lui. J'étais tellement bouleversée qu'à chaque fois que j'allais à l'église, je ne pouvais pas m'empêcher de pleurer. J'ai demandé à Dieu de me pardonner et il l'a fait. Il m'a donné un cœur nouveau et aujourd'hui je ne suis plus la même personne. J'ai aussi demandé à Dieu de me guérir de l'anorexie et 2 jours plus tard, mon corps s'est remis à fonctionner parfaitement. La nourriture était une obsession pour moi. J'y pensais tout le temps. Et puis du jour au lendemain, sans que je fasse aucun effort, je me suis rendu compte que je n'y pensais plus du tout. Aujourd'hui, je suis complètement guérie. Alors je veux remercier Jésus qui a guéri à la fois mon corps et mon cœur. Et je voudrais te dire que ce qu'il a fait pour moi, il peut le faire pour toi si tu as soif de vérité et de délivrance.
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1: Hello, c'est Camille du duo Camille et Gabriel. Et voilà l'histoire de notre chanson Jésus.
2: Jésus.
1: Le chant Jésus a mijoté durant environ 10 ans entre sa composition et sa sortie. Je l'ai composé à la fin de l'été 2016 où la mélodie m'est venue durant un temps de prière en nature avec les premières strophes en anglais. À partir de ce moment, j'ai commencé à travailler le texte, mais j'ai choisi éventuellement de poursuivre la composition du chant en français plutôt qu'en anglais parce que je voulais ajouter un chant de plus au répertoire chrétien francophone. Il s'en est suivi plusieurs modifications et améliorations au courant des années suivantes jusqu'à ce que je sente que le chant était vraiment ce qu'il devait être.
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1: C'est un chant centré sur Jésus, comme le titre l'annonce clairement. C'est à la fois une poésie, une prière et une déclaration de foi. En l'écoutant, vous allez remarquer que le nom de Jésus est répété à maintes reprises, comme pour que ce soit vraiment ce que les gens retiennent du chant. Je crois en fait qu'on a besoin d'entendre et de s'accrocher à ce nom-là, encore et encore, pour traverser la vie. Les paroles mettent en lumière les attributs et les œuvres de Jésus, comme son amour, sa puissance, sa paix, sa mort à la croix, son don de soi. Elles mettent aussi en évidence des noms et des fonctions de Jésus qu'on retrouve dans la Bible. Il est l'image de Dieu, le roi des rois, l'autorité, le consolateur, le rocher.

L'histoire se termine avec la question « Jésus, comment te rendre l'honneur? » Et la réponse qui suit « Reçois de mon cœur l'amour et la ferveur, Jésus, mon sauveur. »

0: 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Il sait attendre. Est-ce que tu t'en moques? 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Tu ne le sais donc pas?
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0: Si t'es fatigué et que t'en peux plus, si en ce moment ta vie ressemble à un désert, alors écoute bien cette promesse de Dieu, c'est pour toi.
2: Je rafraîchirai ceux qui sont épuisés, je donnerai tout ce qu'il faut à ceux qui n'ont plus de force.
0: Un encouragement à retrouver dans la Bible, Jérémie chapitre 31, verset 25.

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0: Si t'es fatigué et que t'en peux plus, si en ce moment ta vie ressemble à un désert, alors écoute bien cette promesse de Dieu. C'est pour toi.
2: Je rafraîchirai ceux qui sont épuisés. Je donnerai tout ce qu'il faut à ceux qui n'ont plus de force.
0: Un encouragement à retrouver dans la Bible, Jérémie chapitre 31, verset 25.
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1: Hey, tu connais la nouvelle? Si quelqu'un est en Christ, il est une nouvelle création. Les choses anciennes sont passées, voici, toutes choses sont devenues nouvelles. T'as jamais rêvé de prendre un nouveau départ dans la vie? Pouvoir tourner la page, laisser derrière toi toutes ces choses qui font de ton passé un fardeau bien trop lourd à porter. Eh bien, finis les vieux rêves poussiéreux et place à une réalité miraculeuse. Si quelqu'un est en Christ, il est une nouvelle création. Les choses anciennes sont passées et voici, toutes choses sont devenues nouvelles. Tu t'es souvent surpris à penser « Ah, si je pouvais tout recommencer, si je pouvais seulement avoir une autre chance, s'il y avait un moyen. » On t'a dit qu'avec des « si », on pourrait mettre Paris en bouteille. Moi, je t'affirme que si quelqu'un est en Christ, il est une nouvelle création. En Christ, certainement le meilleur endroit où l'on puisse se trouver, car Dieu était en Christ, réconciliant le monde avec lui-même. En Christ, tu rencontres Dieu. En Christ, tu te rencontres toi aussi. Tu retrouves ta véritable identité, ce pourquoi tu as été créé. En Christ, c'est par le pardon des péchés, l'opportunité d'un nouveau commencement et la promesse d'un avenir éternel extraordinaire. Jésus se propose de devenir le point de rupture d'avec ton passé et le point de départ pour une nouvelle destinée. Oui, si quelqu'un est en Christ, il est une nouvelle création. Les choses anciennes sont passées, voici, toutes choses sont devenues nouvelles. Si ça, c'est pas une bonne nouvelle.
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0: Seigneur est le maître de l'univers. C'est lui qui a fait les groupes d'étoiles. Il change l'ombre épaisse en lumière du matin.
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faut savoir qu'Avant d'être une chanson, Replica, c'est un mouvement qu'on a lancé dernièrement dans notre église La Chapelle, basée à Montréal, au Québec. Donc voici l'histoire et le message de notre chanson. On s'est senti poussé à réarticuler ce que ça signifie pour nous d'être un disciple. Un disciple, c'est quelqu'un qui s'engage à être avec Jésus, pour devenir comme Jésus et faire comme Jésus faisait, afin de devenir un réplica de Jésus.

et nos amplis, parce qu'on a voulu créer quelque chose qui rock, quelque chose d'engageant, de rassembleur, dans lequel on sent qu'on est en mouvement tous ensemble à la suite de Jésus. Alors aujourd'hui, on est tellement content de partager avec vous notre titre Réplica. C'est En Écoute sur les ondes d'Essentiel Radio.

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1: Hey, tu connais la nouvelle ? Jésus est vivant. Il a marché sur notre terre il y a de cela 2000 ans, et pourtant, il est encore vivant. Mis à mort par crucifixion, son décès a été constaté, son corps mis au tombeau, et pourtant, il est encore vivant. On se croirait presque dans un scénario.

0: hollywoodien autour du fameux thème de l'immortalité. Sauf que là, c'est pas du cinéma. Indiana Jones et ses collègues peuvent toujours le chercher. Qu'ils creusent, qu'ils fouillent tombeaux et sépulcres, ils ne le trouveront pas. Oh, ne cherchez pas parmi les morts celui qui est vivant. Christ est mort, mais bien plus, il est ressuscité et il a dit « Je suis vivant pour toujours ». Où sont les grands de ce monde? Les grands hommes qui ont marqué l'histoire de l'humanité, grands savants, grands politiques, grands philosophes, rois et empereurs, papes et prophètes. Leur grandeur a été défaite dans la mort. La fleur se fane, la force s'envole, la poussière retourne à la poussière. Pour beaucoup d'entre eux, on a conservé une tombe, un mausolée. Mais de Jésus, et de Jésus seul, on peut dire « le tombeau est vide ». Oui, Jésus est vivant. Quelle nouvelle ! Mort, où est ta victoire ? Christ a triomphé par sa résurrection d'entre les morts. Le prince de la vie a muselé le pouvoir de notre ennemi. La mort est vaincue. Nous avons une espérance. Si Christ est ressuscité, Dieu ressuscitera aussi par Jésus et avec lui ceux qui sont morts. Proclame ce message. Fais-le savoir autour de toi. Jésus est vivant, il se rencontre encore aujourd'hui. Jésus est vivant, il donne la vie à ceux qui croient en lui. Jésus est vivant, et je vivrai pour l'éternité avec lui. Si ça, c'est pas une bonne nouvelle.
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2: Une déclaration d'amour signée Dieu lui-même, à lire dans la Bible, Ésaïe chapitre 43, verset 4.
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